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0: Chers auditeurs, bonjour et bienvenue sur les ondes de Radio Couteau. On est vendredi, c'est la fin de la semaine, on est en plein été et je crois que cette semaine il y a eu un petit chantier jeune organisé par la communauté des communes de Val-de-Gers. Bonjour Caroline.
1: Bonjour.
2: Salut Gaman.
0: Ça va?
1: Ça va très bien et toi?
0: Eh bien ça va très bien. Donc tu n'es pas venue seule puisque tu es accompagnée d'un groupe qui a travaillé.
1: Ils sont hyper en forme en plus.
0: Ils sont hyper en forme, j'ai l'impression.
1: L'émission va être au top là.
0: J'ai l'impression qu'ils ont envie de faire les DJ un peu.
1: Ah ouais, grave.
0: Rapidement, on rappelle ce qu'est le chantier jeune, ce que ça représente, Caroline.
1: Je sais pas, est-ce qu'il y en a un d'entre vous qui a envie de dire ce que c'est le chantier jeune? Vas-y, sois.
3: En fait, le chantier jeune, c'est... on fait des travaux. on rénove des barrières, on repeint des poutres.
0: Vous avez des chantiers à faire. Quoi.
3: Voilà.
0: Ouais. Et en échange, qu'est-ce que vous gagnez?
3: Des petits bons d'achat.
0: Ah, on en parlera tout à l'heure. Donc, on va faire un petit tour de table. Vous allez vous présenter. Je vais vous poser quelques petites questions. Alors, vas-y, toi. On commence par toi. Comment tu t'appelles?
4: Bonjour, je m'appelle Lou. Alors, j'ai 14 ans et je viens ici pour parler de l'été jeune.
0: Et tu viens d'où, toi, Lou? Tu habites où?
4: Je viens de Lourtis-Montbrun.
0: De Lourtis-Montbrun, ok. T'es en quelle classe?
4: J'étais en 4e.
0: Ouais, tu vas passer en 3e?
4: Et oui.
0: T'es au collège, hein?
4: Oui, je suis au collège.
0: À Massub?
4: Ouais, à Massub.
0: Ça se passe bien?
4: Ça se passe bien, ça passe.
0: Bon, ok. Ensuite, ton collègue, tu prends le micro. Vas-y, à toi.
5: Bon, bonjour, moi c'est Baptiste Anastasie.
0: Bonjour Baptiste, alors quel âge tu as Baptiste?
5: Moi j'ai 16 ans.
0: 16 ans, tu es au lycée?
5: Oui, je vais passer en première.
0: À quel lycée tu es Baptiste?
5: Je vais aller à Pardaillon.
0: Et Baptiste, est-ce que tu fais du sport?
5: Oui, du rugby.
0: Où ça?
5: Le AB15.
0: Ah, c'est le Mielan.
5: Oui, Mielan-Mirande.
0: Mielan-Mirande, ok, tu joues à quelle place?
5: Quoi?
0: Tu joues à quelle place?
5: Oh, plusieurs postes.
0: Plusieurs Arrière, postes?
5: Hein, deuxième centre et ailier.
0: Rapide? Physique, hein?
5: Rapide et costaud.
0: Et costaud. Merci. À toi, on fait le tour de table.
3: Moi, c'est Paul.
0: Bon, salut,
3: et
0: Paul.
3: J'ai 14 ans, je suis en 3e là.
0: En 3e au collège à Massub?
3: Ouais.
0: Et tu fais quoi comme sport, toi? Ou c'est quoi tes passions?
3: Je fais du foot à Gers au-dessus.
0: Ah, c'est pas un sac, ça?
3: Ouais.
0: Tu joues à quelle place?
3: Poste?
0: Ouais.
3: Moi, je suis gardien, moi.
0: Ah, ok. À toi.
6: Je m'appelle Raphaël, j'ai 14 ans.
0: T'es en quelle classe, Raphaël, le 3e?
6: J'étais en 4e et là je vais passer en 3e.
0: Toi aussi au collège à Massin?
6: Oui.
0: Tu habites où?
1: Ils sont tous ensemble en fait, à part Baptiste, mais quasiment tous ensemble.
0: Ils sont tous de Lourtis-Montbrun?
6: Non.
0: De?
6: J'habite à La Barthe.
0: À La Barthe, ok, très bien. Tu fais du sport aussi?
6: Oui, je fais du foot avec Paul et Lou, à l'air foot sud.
2: Ah. Terrible.
0: Et à quelle place tu joues, toi?
6: Latéral.
0: Et toi, Lou?
4: Moi, je joue tous les postes, franchement. Je dirais sur le plan tactique, je suis plus recrevillé en milieu, mais si je peux jouer en latéral, ça me va.
0: Il est bon, Lou, ou pas?
6: Oui, il est très très fort, mais il a pas assez de peps, parfois.
0: Oui. Ah.
4: Quelques matchs en une, ça me suffit, franchement.
0: Il est un peu dilettante.
6: Ouais, parfois, il est un peu...
0: Trop cool.
6: Fêlé du cerveau, pas tout, quoi.
0: On va donner la parole aux deux jeunes filles du groupe. Bonjour.
7: Bonjour.
6: Je m'appelle
7: Lys.
0: Comment tu t'appelles, pardon?
7: Lys.
0: Ok. Tu as quel âge, Lys?
7: J'ai 16 ans.
0: Et tu es en quelle
7: je suis
0: classe?
7: J'ai passé en première au lycée à l'Oratoire Sainte-Marie.
0: Tu es à l'Oratoire à Auch, ok, très bien. Tu habites où?
7: J'habite à Baran.
0: Ah, Baran, oui, je connais bien. Tu fais du sport?
7: Oui, je fais de la danse.
0: Ah, tu es chez Curto? Chez Barreau, oui, c'était Curto ou Barreau, de toute façon il n'y en a que deux. Les garçons, pendant que les filles parlent, vous essayez de rester tranquille, on ne vous a pas dérangé quand vous parlez. Hein. Je suis sérieux là. Tu fais de la danse depuis longtemps?
7: Non, depuis...
0: Quel style de danse tu fais?
7: Hip-hop et dancehall.
0: Ah ok, tu as déjà fait des représentations, en fait, devant le public, hein, super. Et ta voisine alors, toi?
8: Bonjour, je m'appelle Zoé.
0: Ouais.
8: J'ai 15 ans.
0: Mm-hmm. Tu habites où, Zoé?
8: J'habite à Pavie.
0: À Pavie, et tu fais du sport, tu as des passions dans la vie?
8: Non, je fais pas de sport.
0: Ouais. Et qu'est-ce que c'est tes passions alors? C'est quoi tes loisirs? Tu t'occupes comment?
8: Dessiner.
0: Ah ouais? Tu voudras aller faire l'école des beaux-arts plus tard ou quoi?
8: Non, non.
0: Non, non. Qu'est-ce que tu lis?
8: Je lis principalement des mangas, mais aussi des livres d'action.
0: D'accord, très bien. Ok, super. Et toi alors, qui a pris la parole tout à l'heure, comment tu t'appelles ?
3: Bon, moi je m'appelle Soalodé.
0: Ouais.
3: J'ai 14 ans.
0: C'est qui ton papa ?
3: Jérôme Lodé.
0: Ok. Non, parce que je les connais tous, non, mais je voulais être bien sûr.
3: Voilà, voilà. J'habite à Cabas, Lumosès.
0: Ouais. Et tu fais du rugby ou pas ?
3: Non, moi j'ai fait du foot.
0: Du foot ? Ah, et remarque, chez les Lodettes, on a fait du foot et du rugby, ça dépend.
3: Voilà, voilà. Ouais.
0: Et alors, tu joues à quelle place ?
3: Moi, je joue à défenseur central avec dans la même équipe que Lou, Polo et Rafi.
0: C'est quoi ? C'est les cadets, ça, ou les juniors ? C'est quoi ?
3: Non, nous, on a U15.
0: U15, c'est ça, ouais.
3: Ouais, ouais.
0: Ouais. Et, vous avez des bons résultats ?
3: Bon, pas trop, pas trop. Mais si, là, ouais.
0: Ouais. Quand même. C'est quoi l'équipe, les équipes que vous rencontrez ?
3: Territoire. Voilà.
0: Après, vous rencontrez Hoche ou des équipes comme ça ou pas ?
3: Ça, c'est les pompes à vélo, ça.
0: Ah ouais. Excellent.
6: Après, on est plus là pour la buvette, franchement, c'est meilleur.
0: Ah, vous faites déjà l'après-match ?
6: Oui, la troisième mi-temps pour se raconter les actions et tout ça, c'est pas mal.
0: Vous commentez les matchs ?
6: Ouais, on critique l'arbitre, des trucs comme ça, quoi.
0: J'ai joué au foot avec tes oncles.
3: Ah ouais, ouais. Ouais, ça m'étonne pas.
0: Avec Élie, avec Christian. Après les prénoms, peut-être ton père aussi, oui, il a dû jouer au foot ici.
3: Oui.
0: Non, il a joué à Bézus, ton père.
6: Il l'a dit.
3: Oui, il joue à Bézus.
0: Ah, il joue à Bézus, ouais. Bon, alors, cette semaine, on vous a demandé de travailler, je crois.
4: Oui, de repeindre la star.
0: Vous avez repeint quoi, alors vas-y.
4: L'île d'Angers.
0: Ouais. Vous avez repeint toute l'île ?
4: Non, les pontons.
0: C'était quelle couleur, en fait ?
4: Rouge.
0: Ah, rouge pétant, quoi.
3: Comme les cases.
0: C'est vrai ?
3: Ouais.
0: Ah ouais, ouais. Ça a pris toute la semaine ?
6: On avançait bien, donc jeudi matin, on a eu fini. Ouais. Et après, il y a eu que quelques petites péripéties. Il y a un peu de peinture qui est tombée à l'eau, mais
0: voilà. C'est pas vrai, si ? Comment elle est tombée à l'eau, la peinture ?
6: Mais parfois, ça gouttelait un petit peu et on peut rien y faire, on peut rien y faire.
0: C'est comme s'il y avait des poissons rouges ?
6: Ouais, on peut dire ça comme ça.
0: Vous avez travaillé comment tous ensemble ? Vous étiez en équipe de 2, de 3, comment ça a marché ?
3: En fait, on était plusieurs.
0: Ouais.
3: On était, par exemple, il y avait une passerelle, on se mettait un de chaque côté, on était 3 et 3, et deux qui faisaient les bouts, et voilà, on s'arrangeait, puis voilà, voilà.
0: Ça a été ?
3: Ça
0: faisait pas trop chaud quand même ?
3: Ouais, un peu. Un petit peu chaud.
0: On vous donnait à boire un peu, Caroline, tu les as désaltérés quand même, ces jeunes. Rien.
1: Ils sont là pour travailler, ils sont pas là pour boire.
0: Waouh.
3: Voilà, voilà.
0: Quelle honte. C'est de l'esclavage.
3: Un petit peu souffert, mais bon. Quand on revoit les actions.
0: Quand je te vois, j'ai pas l'impression que t'as beaucoup souffert. les filles, ça a été pour vous ? La peinture ? Vas-y.
8: Ouais, ça a été bien.
0: Ouais.
8: Après, il y en a qui critiquent. Alors que ça sert à rien, quoi. On a tous fait le même travail.
0: Ouais, c'était
1: il y en a
0: bien.
1: On n'a pas trop travaillé quand même.
0: Ah ouais. Il y en a qui étaient un peu plus.
3: Pas sûr des critiques qui sont.
0: Ouais, ouais, ouais.
3: Dites, voilà. Voilà.
0: Et après, à part ça, vous avez fait autre chose à l'île du Gers ou sur un autre endroit ?
3: Non, on a fait une intervention sur le harcèlement.
0: Ah, avec quelqu'un, un correspondant ?
3: Oui, avec une dame, mais madame Chevresse.
0: Elle venait d'où ?
8: Et madame
0: Caroline.
8: Rato, c'était madame Rato l'autre.
0: C'est pas ? C'est une structure, une association qui était venue ou pas ?
1: Oui, oui, oui.
0: Ah ouais ?
1: Ouais.
0: Mais ça, c'est en dehors du boulot quand même.
1: En fait, dans les chantiers jeunes, t'as toujours une après-midi de sensibilisation sur la semaine.
0: Ouais.
1: Et la deux semaines, on a fait avec les pompiers de Seyssan.
0: Ah ben, c'est l'actualité, ça. Hein. Sensibiliser sur les feux, ouais, c'est sûr. Hein.
1: Là, c'était plutôt geste de premier secours.
0: Ouais.
1: La semaine dernière, on n'a pas fait parce que c'était férié le mardi.
0: Ouais.
1: Et là, du coup, on a fait sur le harcèlement.
0: Il y en a des jeunes qui voudraient devenir pompiers, là, ou pas ? Dans ta famille, il y en a des pompiers, non ?
3: Oui, à la retraite, Christian Laudet.
0: Ouais, Christian, il était pompier, ouais.
3: Voilà, voilà. Et voilà.
0: Et toi, tu voudrais être ou pas ? Ça te tente ?
3: Pas forcément, ouais. Mais s'il faut, je le ferai.
0: Ah ouais, d'accord.
3: Voilà.
0: Les autres, non ?
8: Non.
0: Non, non, non. Non. Bon, alors, ça, c'est le côté travail, bien sûr, on a compris. C'est fini, le chantier, il a été terminé.
1: Oui, on a fini jeudi midi, ouais.
0: Bon, super.
1: Ouais.
0: Est-ce qu'on vous a proposé des activités ? En dehors du travail ?
4: Oui.
0: Alors ?
4: La piscine à Panassac.
0: À Panassac, bon, ça vous la connaissez puisque vous jouez au foot là-bas, vous ?
4: Oui, ouais. Oui.
0: Mais elle est bien, non, cette piscine à Panassac ? C'est sympa quand même.
3: Oh, de la piscine, quoi, de l'eau.
4: Oui, il y a un city à côté.
0: Et tu devrais faire une plutôt carrière comique, non? T'as jamais pensé?
3: Non. Et après,
0: ça irait bien, je trouve.
3: On est allé au lac de la Gimone, voilà.
0: Ah, ici?
3: Ouais.
0: Ils ont mis la... Comment ça s'appelle?
3: Les gonflables.
0: Ouais.
3: Ouais, c'est foutu deux, trois cartouches dessus, ça marche plutôt
0: c'est,
3: pas mal.
0: C'est bien, ouais.
3: Ouais, voilà.
0: C'est sympa.
3: Oui, oui.
0: Mais ils les ont installés il y a pas longtemps, je crois. Hein.
4: Surtout Baptiste.
0: Surtout Baptiste.
4: Ouais, qui foutait des cartouches, je te dis pas.
0: Hein. Ah, ouais, ouais. Ouais. Hein, Baptiste, hein? Ouais.
5: Moi, je pense que c'est Lou qui envoyait des coups dans le dos parce qu'il avait très peur.
0: Qu'est-ce qu'il y a comme type de jeu aquatique là?
3: Là, il y a des espèces de putting ball.
0: Ouais.
3: Il y a des grandes pistes où on peut se tacler méchamment.
0: Ah oui, mais carrément?
3: Ah oui.
0: Mais il n'y a pas des trucs de toboggan?
3: Si, si.
0: Ah ouais.
3: Et après, il y a les toboggans où quand on sautait là, ça faisait comme ça et puis tu s'est lancé quoi.
0: Et tu partais assez loin ou pas?
3: Oui, un ou deux mètres.
2: Ça glissait fort, terrible.
0: Vous n'avez pas vu des gros poissons là voilà.
3: Si, il y a dédicace à Maverick d'ailleurs.
0: Ouais.
3: Qui a touché un poisson avec son orteil.
0: Parce qu'il y a des silures, je crois, dans ce lac là. Des gros trucs, il paraît.
3: Pêcheur.
0: Ah,
3: Paul Tardin.
0: Pêcheur.
3: Paul Tardin.
0: Ah, qu'est-ce que t'as acheté? Qu'est-ce que t'as pêché le plus gros?
3: Oh, ben il y a des silures là-bas.
0: Ouais, t'en as attrapé?
3: Oui.
0: C'est quoi le plus gros?
3: Oh, il y en a qui font. Là-bas, il y en a qui font plus de 2 mètres.
0: Oh, purée, t'imagines 2 mètres. Oh, incroyable, ouais. Et tu l'as sorti de l'eau ou pas?
3: Oh, non, moi j'en ai pas sorti des énormes comme ça. Le plus gros, je l'ai pas sorti quand même.
0: Ouais. Et c'est bon à manger, une silure ou pas?
3: Non, c'est bon, mais les petits, faut manger les plus petits.
0: Ah, les plus petits, ouais, d'accord.
3: Parce que les gros, ils sont pleins de vin, ça c'est dégueulasse.
0: Et tu vas à la pêche qu'au lac ou tu vas en rivière aussi? À la truite, tout
3: oh,
0: ça?
3: Oh, moi je vais partout, moi.
0: Ah ouais? Ça te plaît? Pêche à la mouche?
3: Oui, dédicace à mon petit papa.
0: Ouais.
3: Cédric Latruite qui pêche à la mouche.
0: C'est un spécialiste?
3: Ah oui, c'est un pro de la pêche à la mouche.
0: Ah ouais, c'est un champion. Vous avez vos coins en fait, vous le dites pas où vous allez, non?
3: Oh non, non, non.
0: Ah ouais, ouais, c'est comme les champignons, ça, je crois. Bon, après, qu'est-ce que vous avez fait à
9: Et au lac, du coup, on y était avec le club ado aussi. On a fait une sortie commune.
0: Ah,
3: dédicace à eux.
0: Et je crois qu'ils nous écoutent, non?
9: Ils sont en train de nous écouter.
0: Mais non, ah, ouais, ils sont où là?
9: Au local.
0: Au local?
9: Ouais.
3: Dédicace à Karim.
0: On les salue alors, le club ado. Le club ado de Val-de-Gers.
3: Ouais, Aurore, ouais.
0: Et alors, vous deviez être assez nombreux au lac alors?
3: Oui. Petite vingtaine.
0: Ah ouais, quand même, hein, c'est wow. Pas mal. Hein.
3: Châtiment.
4: Je veux le qu'il y a de l'eau déco.
0: Il y a du monde, ce lac. Quand vous êtes allé, il y avait du monde. Vous
3: étiez bon, quelques trois passants, et voilà.
0: Ouais,
3: et sinon,
0: trop.
3: En tout, on devait être quoi? Une quarantaine. Mais pas beaucoup, hein, franchement, ouais. C'est pas folichon. Ouais.
0: C'est agréable? Vous avez aimé?
3: Oui.
0: Ils sont morts de rire.
3: Franchement, c'était plutôt sympathique.
0: C'était plutôt bien. Bon, alors, vous avez travaillé, donc vous avez gagné des bons d'achat. On va faire un petit tour de table. Qu'est-ce que vous allez faire avec ce bon d'achat, toi?
3: Alors, moi, j'ai 50 euros Intersport. Parce qu'il faut que je...
0: Ouais,
3: Intersport à Auch.
0: Ouais.
3: Pour m'acheter les habits. Parce qu'en fait, premier jour, je me suis foutu minable. Quoi. Donc, du coup, il faut que je rachète des habits.
0: Tu vas acheter quoi? Short, t-shirt, des machins comme ça?
3: Voilà.
0: Ouais.
3: Et après, j'ai pris 50 euros à chasse et pêche.
0: Ah oui, aussi?
3: Ouais, pour acheter des cartouches pour la
0: carabine. Ah, mais toi, t'es à la chasse alors? T'es plutôt chasse, ton copain est plutôt
3: ouais,
0: pêche.
3: Ça va, ça ouais. Va. Mais pour la carabine, et après, sinon, pour acheter des cartouches à mon père, voilà.
0: Ah oui, ils sont gentils. Et toi alors, qu'est-ce que tu as choisi?
8: Moi, j'ai mis directement les 100 euros dans l'espace culturel à Leclerc.
0: Ouais, tu vas t'acheter des livres, des choses comme ça.
8: Exactement.
0: Ouais, t'as déjà fait ton choix?
8: Non, pas encore.
0: Pas encore. Ok, très bien. Toi? Vas-y, ouais, comme ça.
10: J'ai mis 50 euros dans les livres et 50 euros à Intersport.
0: Intersport, tu sais ce que tu vas acheter ou pas?
10: Non.
0: Non, tu vas avoir sur place?
10: Ouais.
0: Ok. À toi.
11: Bon, moi, j'ai mis tout chez Intersport parce que les autres trucs, c'était pas mal, mais c'était pas ouf non plus.
0: Et tu vas pour le foot? Tu vas acheter des trucs pour le foot ou...
11: Oui, oui, exactement, ouais. Exactement.
0: Ok, super.
11: Voilà, je vous passe mon copilote.
0: Allez, vas-y, le copilote.
3: Moi j'ai mis 100 euros à chasse-pêche.
0: Ouais, t'as tout sur chasse-pêche.
3: Les plombs pour la carabine.
0: Et pour la pêche, rien?
3: Oh si.
0: Ah oui, aussi un peu.
3: Les bouillettes.
0: Ok.
5: Bah moi j'ai mis 100 euros à Intersport, mais je vais faire du troc avec ma mère. Je lui donne les tickets et elle me donne 100 euros.
0: Ah, il y en a qui l'ont fait le groupe il y a 15 jours. Beaucoup
3: faisaient ça. Ouais.
0: Non, non, mais il a raison. Après, tu peux t'acheter ce que tu as envie, quoi.
5: Oui.
0: Ouais, ouais. Puis ta mère, elle a peut-être besoin de choses. Hein.
4: C'est vrai. Non.
0: Elle est sportive, ta mère?
5: Non, elle est à la retraite parce que là, elle a mal au dos à chaque fois, du coup, elle a arrêté le rugby.
0: Ah, mais elle faisait du rugby?
5: Oui, à Masseuve.
0: À Masseuve, waouh, purée. Allez, toi? Qu'est-ce que tu as choisi?
4: Alors moi j'ai mis tout dans Intersport parce que je voulais acheter les crampons là.
12: Ah pour le foot, ouais.
4: Ouais ouais.
12: Mais ça coûte combien une paire de crampons, tu le sais ou pas?
4: Selon les...
12: Les marques?
4: Non. Si c'est des faux ou des vrais.
12: Ah si vous si c'est des... Ouais.
4: Oui, académique, pro et tout.
12: Et là. Ça coûte, tu sais le prix ou pas?
4: Ben les vrais c'est 200 balles.
12: Ah oui quand même.
4: Et les faux c'est 50 balles, mais après t'as
12: entre les deux.
3: Mais lui il prend les moyens à 100 euros.
12: À 100 euros, ouais, voilà. Ouais.
4: Terrible, terrible.
12: C'est quoi ta pointure? Tu le sais pas?
4: Si, je fais du 44.
12: Ah oui quand même.
4: Et oui.
12: Hey, sacré panard, ouais.
4: Ouais. Je peux nager plus vite avec.
12: Ah oui, remarque, t'as raison, t'as pas besoin de palmes, toi, du coup. Ouais. Bon, alors, ça se termine aujourd'hui. Je pense que vous allez faire un petit tour du côté de la piscine de Panassac, non, Caroline, c'est ça?
9: Oui.
12: Ah, c'est ça?
4: Oui,
12: ouais.
4: Tournoi de foot, si vous voulez venir au City, ouais. Il y aura des équipes.
12: Ah, il y a un City là-bas?
4: Ouais, ouais, ouais. Terrible, terrible.
12: Et vous allez organiser un tournoi entre vous?
3: Oui, ouais. Oui, c'est Karim, le papa de Mathis, qui organise tout ça.
12: D'accord, ok.
4: Selon les circonstances. On
12: c'est des
4: être...
12: équipes de quoi?
3: De foot, trois.
12: L'équipe de
3: voilà,
12: trois.
3: Foot. De trois foot, voilà.
12: Les filles, vous allez jouer ou pas? Non, c'est pas votre truc.
4: Ouais,
12: ça. Bien, on va faire un petit tour de table pour se dire au revoir. Et si vous avez envie d'envoyer une petite dédicace, monsieur Laudette, vous pouvez.
3: Je voudrais faire deux dédicaces.
12: Alors vas-y.
3: Une dédicace à Jérémy Laudet,
12: ouais.
3: Mon cousin.
12: Ouais.
3: N'oubliez pas d'aller acheter de la merguez ou de l'agneau quand même.
12: Ouais, ça c'est bon, tu as raison. Produit local.
3: Voilà, voilà.
12: Bonne qualité.
3: Parce que j'y tuste un peu, quoi, j'y travaille.
12: Ah ouais, tu y travailles, ouais.
3: Et après, n'oubliez pas, 31 juillet et 1er août, d'aller à la fête à Mondastarac.
12: Ah, c'est une belle fête à Mondastarac.
3: Voilà, bah, c'est la meilleure, voilà, on va pas se mentir, entre nous. Et dédicace à mes parents, à ma famille, voilà, je les aime très fort.
12: Et bien moi, j'embrasse toute la famille Laudette aussi, voilà, comme ça c'est
3: voilà,
12: fait.
3: Voilà. Je passe la main à ma camarade et
12: alors, passe-lui la main, madame, on vous passe la main. Petite dédicace, petit bonjour, par-ci, par-là.
8: Bah, moi, je fais une dédicace à ma petite sœur Éline.
12: Ouais, quel âge elle a?
8: 11 ans.
12: D'accord.
8: Et une dédicace aussi à mes amis, genre Manon, Lily et Marine. Qui sont au club ado.
12: Ah, mais qui t'écoute là alors?
8: Oui.
12: Ah, ok, super. À toi. Toi, tu veux pas faire de dédicace? Non. T'as rien à dire?
9: Bah,
12: tu as
9: le droit. Elle peut nous faire une chanson.
12: Ah,
9: non, bon.
12: Ah tu voulais la caler sur une chanson,
9: ah,
12: ça?
9: Super bien, elle a chanté toute la semaine. C'est top.
12: Qu'est-ce que tu chantes comme style? Comme
9: ah non, mais je chante
12: non,
9: pas.
12: Non, mais pas maintenant, mais sinon, qu'est-ce que tu chantes?
9: Ah, mais je chante pas du tout.
12: Mais ah ouais?
9: En fait, c'est un vrai jukebox. Tu mets une musique, elle connaît qui c'est, elle connaît les paroles. Si, si, c'est un jukebox.
12: Et tu vas pas faire l'émission là, à la télé?
8: Mais je chante trop mal, moi.
12: Non, mais pour, si tu connais toutes les paroles, comment ça s'appelle?
8: Ah!
12: N'oubliez pas les paroles.
8: N'oubliez pas les paroles.
12: Tu devrais t'inscrire.
8: Ah non, mais.
12: Non?
8: Non.
12: Ok. Alors à toi.
13: Bon, moi je vais faire une petite dédicace à ma maman.
12: Oui.
13: Et à mon papy et ma mamie aussi. Et après, dédicace à mon papa, Daniel Roucol, artisan peintre en bâtiment, si vous voulez.
12: Il a du boulot?
13: Ah oui, il est gâté.
12: Ouais, bah alors,
13: il travaille très bien.
12: On va pas l'embêter à.
13: Mais si, quand même.
12: Si, on peut l'appeler alors?
13: Oui.
12: Il est artisan peintre où?
13: Ah, il fait Marseille.
12: Ouais.
13: Hoche un peu, mais pas trop. Mirande, Seissan. Et tout ça,
12: j'adore.
13: Tout autour. Et voilà, donc n'hésitez pas. Et au revoir et bonne journée.
12: Et ta mère, elle fait quoi comme boulot?
13: Ah, elle travaille à Saint-Christophe.
12: Ah, Saint-Christophe, elle est, ok.
4: Elle a le sang chaud, fait.
12: Alors après, à toi.
14: Petite dédicace à Sabine et Jérôme Laudet. Et les parents de mon cher collègue là-bas.
12: Oui.
14: Et dédicace à Cricri aussi. Voilà.
12: Super, à toi.
15: Moi, je voudrais dédicacer la mairesse de Panassac qui, hier, a offert une glace à beaucoup de gens, dont moi.
12: Ah,
15: et elle m'a bien régalé.
12: Ah, super. Et à ma sub, à l'île d'Agère, on vous a bien reçu quand même, la mairie ou pas? On vous a amené à boire un petit peu ou pas?
3: Bah, on va pas s'emmerder avec ça.
12: Bon, alors à toi maintenant. Dédicace. Là, on termine avec toi.
4: Dédicace à Poupou qui a bien travaillé.
12: C'est qui Poupou?
4: Julien Pouyanou. Non, Poupou, ça ira. Qui entretient la ville de Masseub. On l'a vu déboucher des toilettes en partant.
9: On a pas pu faire juste ça. Toute la semaine, on l'a croisé. Vous n'avez parlé de lui.
3: Il ratisse un peu les feuilles.
2: Et dédicace à Duclair.
12: Je dis Duclair.
9: Je sais pas.
12: C'est des gens qu'ils ont croisés, quoi.
2: Non, qui est dans ma sub.
12: T'as pas des dédicaces personnelles à faire?
14: Dédicace à Dargaignon.
12: À ta famille, à tes amis, voilà, ouais. Quand même.
2: Dédicace quand même à Duclair.
12: Et...
10: On a oublié la dédicace à Maverick quand même.
14: Bah, dédicace à Maverick.
12: Voilà.
3: C'est notre cher compagnon qui nous a accompagné toute la semaine.
12: Ah.
3: Mais malheureusement,
12: il était pas là aujourd'hui.
3: Ses parents lui avaient organisé un petit voyage de surprise. Voilà. Donc du coup, il n'a pas
2: pu. Il s'est fait avoir.
12: Mais en plus, il voulait venir à la radio.
9: Il a fait deux semaines avec nous. La semaine dernière, on n'a pas pu venir et là, il partait. Donc là, il est un peu triste.
12: Je l'inviterai tout seul.
9: Voilà. Ah,
12: tu l'amèneras. Tu l'amèneras, Maverick. Il viendra tout seul. Bon, en tout cas, merci à tous. C'était super, comme d'habitude. D'ailleurs.
3: Au revoir.
12: Et qu'est-ce qu'on peut vous dire? Bonnes vacances, non?
3: Merci vous aussi.
12: Hein?
10: Bonnes vacances.
3: Au revoir à la famille Lodé. Bisous, je vous aime.
2: Allez, au revoir. Bonne année.
14: Au revoir.
3: Au revoir.
14: Ciao.
3: Au revoir.

0: que bah, ce patrimoine soit le plus vivant possible.
1: Alors vous avez établi évidemment des partenariats, je suppose, avec d'autres structures. J'ai vu que le musée du paysan gascon apparaissait pratiquement tous les jours pour des ateliers.
0: Oui, tout à fait. On rassemble des acteurs de la Gascogne, donc on a des acteurs locaux, hein, bien sûr, c'est la coopération des acteurs, hein, ce festival. Donc le musée du paysan gascon viendra faire musée, mais dans le centre-bourg de Montégut, avec des découvertes sur les objets insolites d'autrefois, la reconnaissance des céréales, voilà, montrer un peu tout cet héritage qui est encore présent aujourd'hui, encore vivant aujourd'hui, à travers des ateliers pratiques qui durent environ une heure et demie à destination des familles.
1: Alors je comprends que j'ai affaire à des passionnés en vous entendant, mais dès le départ, vous n'avez pas eu peur de faire un festival sur une semaine, enfin avec tellement de choses à proposer au public ?
0: Alors on n'a pas eu peur parce que tout simplement, on a commencé à parler de ce festival au mois de novembre 2025 et tout de suite, il y a eu un très très bon retour et tout le monde avait envie de faire quelque chose à son échelle. Et c'est cet enthousiasme-là qui a porté l'association à aller toujours plus loin parce que en fait, tout le monde a envie de montrer que le patrimoine, c'est nous, c'est très simple, c'est tout autour de nous. Et tout le monde a envie de montrer que cette région est si belle, si riche. Et donc voilà, il y a un enthousiasme depuis le début, depuis qu'on a commencé à monter ce festival, vraiment fort et vraiment intéressant, qui prouve que on a beau être en zone rurale, encore une fois, c'est pas pour autant qu'on est isolé et on est dépourvu de volonté et de bonne volonté surtout.
1: Alors on est en Gascogne et la convivialité, la gastronomie, c'est important. Je suppose qu'on pourra se restaurer sur place. Avec qui vous avez tout prévu, je pense. Je suppose.
0: Alors je ne sais pas si on a tout prévu, mais en tout cas on pourra manger, on pourra boire, on pourra chanter, on pourra danser, on pourra faire la fête tous les jours. Il y a évidemment un service de restauration qui est prévu et avec des enfants encore une fois, le déjeuner du mardi midi, la soirée du jeudi soir et le grand banquet du vendredi soir.
1: Là pour pour le déjeuner, les banquets, il vaut mieux s'inscrire, je suppose quand même.
0: Évidemment, il faut absolument s'inscrire. Et c'est très simple. Il faut aller sur le site fergascon.fr, www.fergascon.fr, et de là vous avez tout le programme et tous les liens de réservation possibles. Et à partir de là, on peut réserver les ateliers, les entrées pour le repas, les activités et découvrir plus en détail tout ce qu'on va faire tous les jours.
1: Alors bien entendu, les gens, ils ont vu, là, parce que bon, il y a la mise en place en amont du festival. Quels sont les premiers retours des habitants ou peut-être déjà des premiers touristes qui passent, qui sont curieux de savoir ce qui va se passer à Montégut là ?
0: Ils sont très curieux, les habitants soutiennent énormément la manifestation et ils font partie des acteurs du festival, en premier, parce que c'est aussi des habitants qui sont aux côtés des intervenants, qui vont aussi faire des visites, qui participent à la restauration, qui font notamment les ateliers tourtières, qui font l'initiation à la course anglaise. Donc là, les habitants de Montégut sont vraiment directement associés au festival. Et puis c'est très intéressant parce qu'on a des questions très diverses là depuis qu'on a lancé la communication avec des gens qui nous posent des questions sur comment on fait pour restaurer sa maison, sur c'est quoi une tourtière. C'est vraiment intéressant de voir que le côté pluriel du festival parle à un grand nombre de personnes et qu'en fait chacun pourra venir au festival avec ses propres motivations, ses propres questions, ses propres envies et il trouvera, j'en suis sûr, quelque chose à faire et à dire.
1: Mais parce qu'il y a un vrai aspect convivial, ludique, mais il y a un vrai côté pédagogique également, quoi. Enfin, tout est lié.
0: Exactement.
1: En fait.
0: Exactement. C'est important le patrimoine, voilà, c'est quelque chose qui se fabrique et on peut pas déconnecter cette identité de ceux qui la portent et ceux qui habitent le territoire. C'est impossible.
1: À quelques heures du début de ce premier festival, on est comment ? On est excité ? On est un peu inquiet ?
0: Non, on n'est pas inquiet, mais par contre, on est très impatient. Très impatient d'accueillir le public à Montégut, parce qu'encore une fois, Montégut, c'est une ancienne bastide.

0: qui autrefois était ceinturé par des remparts. Les remparts ont été démolis une première fois à la guerre de Cent Ans, une deuxième fois pendant les guerres de religion. Et là, je trouve qu'à travers ce festival, on va abattre une troisième fois les remparts de Montaigut en ouvrant au plus grand nombre son patrimoine.
1: Et là, il n'y a pas de violence.
0: Et il n'y a pas de violence, au contraire.
1: Au contraire, oui. En tout cas, moi, j'espère que le public sera au rendez-vous. Vous aurez la chance d'avoir un peu plus de fraîcheur, d'ailleurs, puisque je crois qu'ils annoncent un petit peu de pluie pour samedi et la baisse des températures. Ce ne sera pas désagréable pour le public, je crois.
0: En effet, et puis en plus, on fait beaucoup d'activités dans l'église de Saint-Laurent qui a une température parfaite.
1: Oui.
0: Et puis, on a de toute façon tout ce qu'il faut pour être couvert en cas de pluie. Donc, vraiment, on est très bien à Montaigut.
1: Est-ce qu'on réfléchit déjà au prochain festival où on se laisse le temps de faire passer la première édition, de voir le résultat?
0: On pense qu'on ne va pas s'arrêter, évidemment. Mmh. Pas dans le sens où on pense déjà faire le festival 2027, qu'on espère hein, entre nous.
1: Ouais.
0: Voilà, le dernier jour du festival, on fait une table ronde avec la Fédération landaise des arts vivants qui s'appelle l'audace culturelle.
1: Oui.
0: C'est quoi faire quelque chose ensemble et on pense que ça va être pour nous aussi le dernier jour du festival, le premier jour de la suite, de la continuité, hein. C'est quelque chose qu'on veut poursuivre, qu'on veut étendre, on veut que les choses qui soient produites pendant ce festival continuent à vivre durant le reste de l'année à travers nos partenaires locaux, avec le CIE, avec le Cinamum, avec les écoles, les compagnons, les artisans qui seront présents. Donc si le festival c'est le temps fort de l'association Matière Gasconne, on espère continuer à entretenir cette énergie tout au long de l'année.
1: Le nom de l'association Matière Gasconne, c'est ça?
0: Oui.
1: Ok, très bien. Eh bien moi, j'espère en tout cas peut-être une prochaine fois vous recevoir ici dans notre studio. C'est peut-être pas la porte à côté, mais enfin, on pourra peut-être éventuellement caler une date pour que vous puissiez venir nous parler de patrimoine un peu plus dans le détail et puis nous parler un peu de cette belle association qui œuvre tous les jours, j'en suis sûr. Merci beaucoup, Jonathan Guillemin.
0: Merci à vous.
1: Merci et puis bon festival. À bientôt.
0: Merci, à très vite.
1: Au revoir.
0: Au revoir.
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0: Alice, tu postillonnes. Alors là, j'en ai assez. Moi j'ai plus tout ça passé. Et crois quoi, ces grosses misères. Je vais leur dire une chose sincère. J'ai peut-être un légitime traitement. 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

tard ce soir, et puis il y a des fois comme ça, on n'est pas à l'heure. Je sais qu'il y a un ami, mon ami Jean-Christophe, qui me dirait que je déborde, je suis jamais tout à fait à l'heure. C'est vrai, mais là j'ai un gros quart d'heure, donc toutes mes excuses, chers auditeurs. J'en profite ce soir pour dédicacer cette émission à un monsieur qui est venu nous voir dans les studios, Thierry, fidèle auditeur de la radio. Et bien sûr, de Blue Jean. Donc voilà, Thierry, cette émission, j'espère que tu vas beaucoup l'aimer. On va démarrer le premier coup de cœur ce soir avec Albert Castiglia, que je vous avais présenté son nouvel album qui sort à la fin de ce mois-ci. Il s'appelle Crits and Glory, toujours sur son label Gulf Coast Records. Et c'est un très, très bel album de blues rock, un peu soul. C'est vraiment bien fait. Premier titre pour vous, Michigan Avenue. Bienvenue.

Monsieur Albert Castiglia, c'est un très très bon guitariste, fondateur du label Gulf Coast Records, et son album Grits and Glory est de très bons macabites. Voilà, le prochain titre que je voulais présenter il y a trois semaines, c'est le titre qui s'appelle In My America. Il est un peu loin à démarrer, mais ne vous inquiétez pas, c'est pas un problème technique. Ça vient, ça chauffe.

majeur de son album, Monsieur Albert Castiglia. Le deuxième coup de cœur, je vous amène du côté de l'Italie. Et j'ai découvert là-bas un super groupe qui s'appelle The Damn Dogs. Vous avez eu l'occasion d'écouter un ou deux titres dans les précédentes émissions. Cet album s'appelle Blues for the Lost Souls sur le label Groove It. Et ben, j'adore ce groupe, j'adore le chanteur. Et il y a 13 compositions et elles sont toutes très très très bien ficelées. Premier titre pour vous, ça s'appelle Peace is More Than Just No War. Les Damn Dogs.

Les Tandoori sont italiens, leur album Blues for the Lost Souls est sorti il y a quelques mois. Et bien sûr, vous l'avez dans Blue Jean. Je vais en profiter, on va faire, fait longtemps que je ne l'ai pas fait. Si vous voulez que je vous envoie un petit CD bien sympa de blues rock, une seule chose à faire, vous envoyez un petit mot sur radio.coteau@orange.fr. Vous mettez émission Blue Jean en titre, et vous mettez un gentil petit mot, mais surtout votre adresse. Et les deux premiers, mais je vous enverrai les petites galettes. Voilà. radio.coteau@orange.fr. Deuxième titre des Damn Dogs, Voodoo Works.

Dogs, ils sont italiens et j'aime beaucoup le label, c'est Groovit Records. Le prochain groupe, c'est je pense le groupe en devenir des États-Unis. J'avais il y a un peu plus d'un an découvert leur premier EP. Ils reviennent sur un label européen qui s'appelle Epictronic avec un album 8 titres, c'est le groupe Bastion Rose. J'adore leur univers musical, on est dans du classic rock teinté bluesy avec un super chanteur et puis une qualité musicale vraiment à part. Voilà, l'album s'appelle Traces of Cold, comme je vous ai dit précédemment, et je vous propose, bon, déjà de démarrer par le titre que je trouve gigantesque, c'est le titre Humble Me, Bastion Rose. Ils viennent des États-Unis.

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Bastion Rose, retenez le nom de ce groupe, je trouve sublime. L'album s'appelle Traces of Gold, le label Epictronic. Et écoutez, ils sont excellents, ils sont américains. 8 titres sur cet album, et il y a un EP, 4 titres qui étaient sortis il y a un peu plus d'un an. Voilà. Qu'est-ce qu'on fait ? Bon, on va partir dans les petites séries, et on va démarrer par le dernier album de Deep Purple. Très bel album, Splat. On les retrouve bien en forme avec des compos. On va pas rivaliser à ce qu'ils avaient fait dans les années 70-80, mais ça reste quand même un bel album, 13 titres sur la version Digipack double volet. Et je vous propose le titre qui s'appelle The Beating of Wings. Bien sûr, cet album vous le retrouverez dans l'émission de Patrick Haute Tension dans les prochaines semaines. Allez, c'est parti, Deep Purple.

Un album à découvrir, The Shailene Band. L'excellente chanteuse s'appelle Shae Mulberry. Et l'album de ce groupe s'appelle Chapter 3, troisième chapitre, The Shailene Band. Voilà. J'ai déjà passé un morceau il y a quelques semaines de cela. On va suivre l'émission avec du blues rock féminin. Crane Duffy, qui avait été coup de cœur précédemment. Son dernier album s'appelle What Am I Supposed to Do? Et je vous propose le titre. Le titre de l'album, voilà. J'espère que vous passez un bon moment. Et je renvoie un petit coucou à plusieurs auditeurs, notamment Thierry du côté de Boulogne, Jean-Christophe du côté de Saint-Martin et Jean-Pierre du côté de Pau. Voilà. Allez, on y va.

Voilà une nouveauté que je n'attendais pas, je connaissais même pas, ça s'appelle, il s'appelle Frank Michelioreli, son groupe c'est les Dirt Nappers, l'album s'appelle Abnormal Condition, c'est le label Raven Productions qui sort cette galette, c'est vraiment très très bon, on est dans un registre un peu à la Tom Petty, moi j'adore, coup de cœur la semaine prochaine bien sûr, Frank Michelioreli. And the Dirt Nappers, voilà. On a fini la petite série, comme j'ai démarré en retard, on finit un peu plus tôt. On va enchaîner avec les trois coups de cœur. Albert Castiglia, je vous propose le titre. Your Blue.

The Tantor, qu'ils sont italiens, l'album s'appelle Blues for the Lost Souls, c'était le coup de cœur, un des coups de cœur de ce soir. On va se quitter avec Bastien Rose, le gros coup de cœur de ce soir, l'album s'appelle Traces of Gold. Le dernier titre que je vous propose pour cet opus s'appelle Atlas Slumbers. Je vous embrasse et je vous dis à la semaine prochaine, mais là, bien sûr, je serai à l'heure. Bye bye.

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